Parmi les devoirs du pèlerinage, à savoir parmi les actes obligatoires, il y a l'intention de l'entrée en rituel depuis le miqat, le lancer des cailloux aux trois jamra, le séjour de nuit à Muzdalifa, le séjour de nuit à Mina, les tours rituels du départ autour de la Kaaba.